这个里面都是些家具、衣服、被褥。起来！起来！起来！起来！起来！起来！起来！起来！起来！起来！起来！起来！起来！起来！起来！起来！起来！起来！起来！起来！起来！起来！起来！起来！起来！起来！起来！起来！起来！起来！起来！起来！起来！起来！起来！起来！起来！起来！起来！起来！起来！起来！起来！起来！起来！起来！起来！起来！起来！起来！起来！起来！起来！起来！起来！起来！起来！起来！起来！起来！起来！起来！起来！起来！起来！起来！起来！起来！起来！起来！起来！起来！起来！起来！起来！起来！起来！起来！起来！起来！起来！起来！起来！起来！起来！起来！起来！起来！起来！起来！起来！起来！起来！起来！起来！起来！起来！起来！起来！起来！起来！起来！起来！起来！起来！起来！起来！起来！起来！起来！起来！起来！起来！起来！起来！起来！起来！起来！起来！起来！